La fameuse sirène regarde indifférente les touristes en peine de voler un sourire aux filles à peau de bonze.